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1: Ça va faire une maudite poutine. Bon.
2: Ben, OK, on est prêt, là? Voilà. Ben, au début, il y a des pommes de terre.
3: In the beginning, there are the potatoes. The potatoes must be stored at 8.7 degrees Celsius until they are freshly sliced, very thick, as they are the vehicles that will transport the world into your mouth. The potatoes must be cooked in pure, unadulterated lard. Vegetable oil will not allow the poutine to stick to your ribs in the proper manner.
1: Mon Dieu Saint, tant de la pocatière, qu'est-ce qu'il fait là? C'est calice!
2: Voilà. Deuxièmement, la sauce. On parlerait de la sauce. La sauce doit être épaisse, comme la mélasse.
3: Second, the gravy must be as thick as molasses.
2: Et ma fourchette en plastique vers le haut.
3: If I cannot stand my plastic fork straight up at a 90-degree angle with the bottom of the bowl, then the gravy is not gravy.
2: C'est juste l'eau de poivre.
3: It is pepper water.
2: Je dois goûter conseil insassable de la.
3: The smell of the gravy must transport me to my grandmother's kitchen. I must taste elusive hints of smoked meat, vinegar, and the grain that was fed to the chickens that became the gravy.
1: Non. Non, non, non, non, non, madame. Non, ça c'est la merderie. La sauce, c'est la merderie.
2: Troisièmement, et ça c'est la plus importante. Il faut utiliser du lait caillé, du cheddar blanc.
3: Third, and most important, one must use white cheddar curds made from milk given willingly by cows descended from those that gave the milk for the curds for the first poutine in 1957.
2: Et le cahier doit être grincé quand je mords dans eux et je dois goûter.
3: The curds must squeak when I bite into them, and I must taste hints of cultural supremacy, athletic dominance, and secession.
2: C'est trop, mais ça doit être là. Il n'y a que 7 poutines, frites, le gravy, les cahiers.
3: And there is only this poutine, fries, gravy, curds. Do not serve me your fancy variations. Poutine is not like jazz. You cannot improvise.
2: La poutine est simple.
3: Yes, poutine is simple.
2: Mais elle est subtile.
3: But it is subtle.
1: Non. Silence. Je goûte rien que la silence. Ceci n'est pas une poutine.
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